0: Oh les gars, on est posé là. Mais c'est quoi l'ambiance là? On fait quoi?
1: Bon, on a qu'enchaîné avec un restaurant et on finit avec une chicha.
2: Ah, tu proposes donc t'invites?
1: Non, pas aujourd'hui, pas cette
3: fois-ci. Mais comment non, frère? Toute l'année tu veux pas payer, toi? Paye un peu.
0: Ok, on est décalé.
1: Mais il est où Glitch en fait là?